0: Voilà, c'est vrai que on enchaîne.
1: Go traffic, go traffic.
0: Everyone traffic.